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1: Bon réveil, la Réunion, très bon samedi à toutes et bienvenue sur Énergie. Si vous démarrez la journée avec nous, et bien vous tombez au bon moment. Pendant toute la matinée, on vous fait revivre les moments qui ont rythmé notre semaine dans le morning, ce qui nous a fait rire, réagir et parfois complètement partir en vrille. Alors que vous soyez déjà debout ou que vous ouvrez à peine un œil, installez-vous, montez le son et profitez. Le Morning Énergie vous accompagne, spécial best-of s'il vous plaît, jusqu'à 9h. Bienvenue à toutes et bon réveil.
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1: Merci d'être avec nous sur Energy Réunion. Le jour se lève doucement sur l'île. Certains prennent le café, d'autres prennent déjà la route. Et il y en a même qui rentrent seulement maintenant, hein, peut-être de soirée. J'espère que vous avez bien pu profiter. Peu importe votre programme, on est là pour mettre un peu de bonne humeur dans votre samedi. Et là, j'ai envie de vous passer une petite séquence culte que j'ai envie de partager. Ça s'est passé dans le morning cette semaine. Écoutez. Ça va du côté de Saint-André?
2: Oui, il fait beau.
1: Il fait beau, il fait bon.
2: Oui, il n'y a pas de l'eau.
1: Bon, Réva, dis, t'as la pêche. Et toi, t'as la pêche, toi, le matin, toi. Hein?
2: Oui.
1: T'as plus la pêche qu'un arbre à pêche. C'est fou, hein? Comment on appelle ça? Un pêchier? Un pécho? Comment on appelle ça? Je sais même plus. La prochaine fois, je prendrai un dictionnaire avec moi. Il faut vraiment que je me renseigne. Les mauvais Joe, c'est ce qui arrive tout de suite sur Énergie, suivi de Bruno Mars. Bon réveil, ils ont toutes.

0: 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Tout de suite, votre horoscope, Léa Berthaud qui est avec nous.
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0: Ah, le mois d'avril est enfin terminé. Bonjour Léa Berthaud.
2: Bonjour Chris, bonjour tout le monde.
0: Ça va bien?
2: Ça va et toi? Bah ça y est, on met... Bah bon 1er mai à tout le monde.
0: Mais oui,
2: alors, bonne fête du travail.
0: Exactement, bonne fête du travail. C'est ma fête quelque part. Quand tu regardes bien.
2: T'es sûr?
0: Bah oui, je suis au fond dans le travail, c'est un peu ma fête.
2: T'es sûr?
0: Ok, d'accord.

0: Les béliers.
1: Un 1er mai qui est fait pour profiter, alors allez-y.
0: Les taureaux.
1: La liberté vous va bien, savourez-la.
0: Gémeaux.
1: La fête est bien au programme aujourd'hui. Ah bah oui, là il y a un long week-end.
0: C'est clair, cancer.
1: Un bon moment en famille s'impose.
0: Lion.
1: Vous aussi, votre cœur a envie de faire la fête.
0: Vierge.
1: Côté finance, une petite surprise n'est pas exclue.
0: Balance.
1: Vous allez vous sentir vraiment bien.
0: Et les scorpions.
1: L'énergie est vraiment au maximum.
0: Sagittaire.
1: La chance, fête le 1er mai avec vous. Oh là là.
0: Avec les capricornes.
1: Un repos bien mérité s'impose, vraiment.
0: Verseau.
1: Votre joie est contagieuse, partagez-la.
0: Comme d'hab, hein, poisson.
1: Alors vous, carrément, c'est... Oh là là, on est dans le domaine d'Harry Potter. Quelque chose de magique se prépare.
0: Ah ben tu vois, mais
1: c'est
0: moi...
1: C'est ta lettre qui arrive.
0: C'est clair. Mais moi, tu sais, moi, je connais pas le week-end. Hein. Moi, c'est... tous les jours, c'est les jours de la semaine, quoi.
1: Ben oui, pourquoi tu dis ça?
0: Mais parce que je travaille à fond, tout le temps.
1: Mais c'est parce que t'aimes ça. Quand on aime, on travaille pas.
0: Ouais, allez, j'adore.

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1: Il est bientôt 6h, ça fait plaisir de vous avoir avec nous là dans le morning. Si vous venez juste d'allumer la radio, bienvenue. Ici, pas de prise de tête, de la bonne humeur, les plus gros hits et des moments qui valent vraiment le détour. Prenez votre temps, profitez de ce début de week-end et laissez votre morning Energy Best Of prendre le contrôle. Bah oui, bien évidemment, dans un instant on reviendra sur un moment culte de ce qui s'est passé dans le morning cette semaine, que ce soit dans le buzz des réseaux sociaux ou que ce soit avec vous. Ah oui, à l'antenne, n'oubliez pas, vous êtes les rois et les reines du morning. Allez, tout de suite, c'est Moziman sur Energy, bienvenue.

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1: Oyez les amis, bon week-end à toutes, 6h10 viennent de sonner sur Énergie. Bon réveil à tous ceux qui commencent leur samedi maintenant. Peut-être que vous partez travailler, que vous préparez une petite randonnée, une matinée en famille ou simplement un petit tour au marché. Bon, quoi qu'il arrive, on est ravis de partager ce début de journée avec vous. Encore plein de bons moments qui arrivent. Vous savez, hein, c'est le moment best-of le samedi et le dimanche. Et sans oublier les hits qui tournent de plus en plus fort. Allez, bienvenue à la Réunion. Bon café, bon réveil. Votre coup de boost du matin, ça reste Chris.

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1: Bah ça y est, le week-end est déjà bien lancé sur Énergie Réunion et peut-être que vous êtes en vacances et profitez. Merci de faire un bout de chemin avec nous ce matin. Et ben là, dans quelques secondes, on replonge dans une séquence qui a marqué notre semaine dans le morning. Et juste après, on remet des gros hits. Restez bien avec nous, on est ensemble jusqu'à 9h. Tout de suite, une séquence marquante du morning.
2: Comment ça se passe dans le 419? Il fait beau, il fait froid, comment est ton mood?
3: Il fait beau.
2: Ouais, ça va.
3: Et là, je suis sur Saint-Denis.
2: Ah, là, t'es sur Saint-Denis, ok. Donc, tu travailles sur Saint-Denis, tu habites à la possession.
3: Ouais, je travaille sur Saint-Denis. Écoute mes collègues. Ah ben... Ouais.
2: Salut les collègues, ça va? C'est qui le collègue le plus relou là dans la bande?
3: Non,
2: le gars, c'est le gars qui a bien mettre la bonne
3: ambiance. Pourquoi arriver?
2: Ah, d'accord. Zot, tiens bien comérage entre Zot alors.
3: Ah, oui.
2: Bon, ça va les collègues, vous écoutez Énergie?
3: Oui.
2: Oh, et ben, ça fait plaisir.
1: Bah oui, vous pouvez participer tout seul ou à plusieurs, c'est ça aussi le morning. Allez Jungle, c'est ce qui arrive tout de suite, bienvenue.
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0: Ah, le mois d'avril est enfin terminé. Bonjour Léa Berthaud.
2: Bonjour Chris, bonjour tout le monde.
0: Ça va bien?
2: Ça va et toi? Bah ça y est, on met... Bah bon 1er mai à tout le monde.
0: Mais oui,
2: bonne fête du travail.
0: Exactement, bonne fête du travail. C'est ma fête quelque part. Quand tu regardes bien.
2: T'es sûr?
0: Bah oui, je suis au fond dans le travail, c'est un peu ma fête.
2: T'es sûr?
0: Ok, d'accord.
2: On enchaîne alors.
0: Les béliers.
2: Un 1er mai qui est fait pour profiter, alors allez-y.
0: Les taureaux.
2: La liberté vous va bien, savourez-la.
0: Gémeaux.
2: La fête est bien au programme aujourd'hui. Ah bah oui, là il y a un long week-end.
0: C'est clair, cancer.
2: Un bon moment en famille s'impose.
0: Lion.
2: Vous aussi, votre cœur a envie de faire la fête.
0: Vierge.
2: Côté finance, une petite surprise n'est pas exclue.
0: Balance.
2: Vous allez vous sentir vraiment bien.
0: Et les scorpions.
2: L'énergie est vraiment au maximum.
0: Sagittaire.
2: La chance, faites le 1er mai avec vous.
0: Avec les capricornes.
2: Un repos bien mérité s'impose, vraiment.
0: Verseau.
2: Votre joie est contagieuse, partagez-la.
0: Comme d'hab, hein, poisson.
2: Alors vous, carrément, c'est... Oh là là, on est dans le domaine d'Harry Potter. Quelque chose de magique se prépare.
0: Ah ben tu vois, mais
2: c'est
0: moi...
2: C'est ta lettre qui arrive.
0: C'est clair. Mais moi, tu sais, moi, je connais pas le week-end. Hein. Moi, c'est... tous les jours, c'est les jours de la semaine, quoi.
2: Ben oui, pourquoi tu dis ça?
0: Mais parce que je travaille à fond, tout le temps.
2: Mais c'est parce que t'aimes ça. Quand on aime, on travaille pas.
0: Allez, j'adore.

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1: Il est bientôt 7h sur Énergie. Si vous prenez la route maintenant, prudence et merci de choisir Énergie pour votre réveil. Et si vous êtes tranquillement à la maison, profitez de ces vacances, profitez de cette ambiance du samedi matin. On continue avec des hits, bien sûr, et de la bonne humeur. Encore quelques pépites qui mériteraient une deuxième écoute. Et surtout, les séquences les plus marquantes du morning. Ça se passe le samedi et le dimanche. On reviendra sur un moment culte juste après. Vous restez avec nous sur Énergie. Bon réveil, bon café, zot toutes.

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2: La Minute Dionysienne. La ville de Saint-Denis a inauguré la 7e déchetterie installée par la Sineur rue des Técomas au Camélia. Objectif, offrir aux habitants un environnement plus propre et agréable en mobilisant la responsabilité des riverains. Brigitte Adam, adjointe au maire.
3: L'idée, c'est d'éviter d'avoir des dépôts sauvages et faire en sorte que chacun, chacune prenne sa part et dire ben « Moi, je voudrais avoir un quartier sain, un quartier propre, un quartier qui me ressemble, un quartier où je suis heureuse de vivre, heureux de vivre. »
2: Un nouvel équipement qui s'inscrit dans la continuité du renouvellement des quartiers. Erika Baretsch, maire de Saint-Denis.
4: Avec les gens, on propose, un, de ne plus laisser les déchets partout, deux, de reboiser les espaces. Et on est en train de créer une espèce d'écosystème où les gens se disent « c'est tellement bien, c'est tellement beau » quand les déchets ne sont pas sur le trottoir, mais bien à la déchetterie.
2: Dans le cadre d'une économie circulaire, un service de réparation des appareils électriques et électroniques est également proposé sur place par l'ADRI.
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1: Bienvenue si vous nous rejoignez dans le morning. Très bon samedi à vous, 7h, passé de quelques minutes. On espère que votre week-end commence de la meilleure des façons. Si vous préparez une sortie, un petit déj en famille ou que vous bossiez aujourd'hui, eh bien moi je ne vous lâche pas jusqu'à 9h avec le sourire et encore de belles séquences qui arrivent. Les plus gros hits du moment, ça c'est une évidence, mais surtout les moments cultes. Le morning best of, tout ce qui s'est passé à l'antenne, dans le buzz des réseaux sociaux. Oui, c'est grâce à vous tout ça. Allez tout de suite, c'est Taïla chez Did It Again. À l'instant sur Énergie, bougez pas.

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1: Merci d'être fidèle à Energy Réunion. Moi, j'adore passer ce début de week-end avec vous. Là, on commence un petit peu à programmer toutes sortes de choses, des randonnées, peut-être un petit week-end à la plage. Bon, même si la frise coque un peu, ça va. Hein, la journée, ça commence à se réchauffer un petit peu. Donc, vous restez avec nous. On n'a pas encore ressorti toutes les séquences pépites du morning. D'ailleurs, pourquoi pas s'en passer une petite là.
2: Comment ça se passe dans le 419? Il fait beau, il fait froid. Comment est ton mood?
3: Il fait beau.
2: Ouais, ça va.
3: Et là, je suis sur Saint-Denis.
2: Ah, là, t'es sur Saint-Denis, ok. Donc, tu travailles sur Saint-Denis, tu habites à la Possession.
3: Ouais, je travaille sur Saint-Denis. Écoute mes collègues. Ah, ouais.
2: Salut les collègues, ça va? C'est qui le collègue le plus relou là dans la bande?
4: Quelqu'un
2: qui a bien mettre la bonne
3: faut
2: ambiance.
3: Faut arriver.
2: Ah d'accord. Vous êtes bien combien entre eux?
1: Voilà, j'arrive, je mets l'ambiance et ensuite votre journée, ben, elle se passe comme ça. On plaisante bien sûr. Hugues, c'est ce qui arrive en termes de 8. Et puis Bruno Mars, restez avec nous.
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0: 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Oui, la matinale, ça peut être une soirée, mais bon, version matin. Allez, vous avez rendez-vous avec les astres. Léa Berthaud qui est avec nous.
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0: Ah, le mois d'avril est enfin terminé. Bonjour Léa Berthaud.
2: Bonjour Chris, bonjour tout le monde.
0: Ça va bien?
2: Ça va et toi? Bah ça y est, on met... Bah bon 1er mai à tout le monde.
0: Mais oui,
2: bonne fête du travail.
0: Exactement, bonne fête du travail. C'est ma fête quelque part. Quand tu regardes bien.
2: T'es sûr?
0: Bah oui, je suis au fond dans le travail, c'est un peu ma fête.
2: T'es sûr?
0: Ok, d'accord.
2: On
0: les
2: enchaîne
0: béliers.
2: Alors.
0: Les béliers.
2: Un 1er mai qui est fait pour profiter, alors allez-y.
0: Les taureaux.
2: La liberté vous va bien, savourez-la.
0: Gémeaux.
2: La fête est bien au programme aujourd'hui. Ah bah oui, là il y a un long week-end.
0: C'est clair, cancer.
2: Un bon moment en famille s'impose.
0: Lion.
2: Vous aussi, votre cœur a envie de faire la fête.
0: Vierge.
2: Côté finance, une petite surprise n'est pas exclue.
0: Balance.
2: Vous allez vous sentir vraiment bien.
0: Et les scorpions.
2: L'énergie est vraiment au maximum.
0: Sagittaire.
2: La chance, faites le 1er mai avec vous.
0: Avec les capricornes.
2: Un repos bien mérité s'impose, vraiment.
0: Verseau.
2: Votre joie est contagieuse, partagez-la.
0: Comme d'hab, hein, poisson.
2: Alors vous, carrément, c'est... Oh là là, on est dans le domaine d'Harry Potter. Quelque chose de magique se prépare.
0: Ah ben tu vois, mais
2: c'est
0: moi...
2: C'est ta lettre qui arrive.
0: C'est clair. Mais moi, tu sais, moi, je connais pas le week-end. Moi, c'est... tous les jours, c'est les jours de la semaine, quoi.
2: Ben oui, pourquoi tu dis ça?
0: Mais parce que je travaille à fond, tout le temps.
2: Mais c'est parce que t'aimes ça, quand on aime, on travaille pas.
0: J'adore.

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1: Bon, ça y est, le soleil a fini de lever sur la Réunion et l'ambiance aussi. Que vous soyez en voiture, à la maison ou déjà en balade, gardez Énergie avec vous, sous le coude. Dans quelques instants, on repart avec une séquence qui a fait sourire toute l'équipe cette semaine. Mais on enchaîne bien évidemment avec les hits, Tibbs, c'est ce qui arrive tout de suite. Bienvenue à toutes.

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1: 8h passées sur Energy Réunion. Si vous nous rejoignez seulement maintenant, bienvenue, bon timing. Vous arrivez au bon moment, la matinée continue avec encore plein de belles surprises avant de laisser place à la suite des programmes. Merci de partager ce samedi avec nous, ça fait vraiment plaisir. Une séquence culte de ce qui s'est passé à l'antenne avec vous. Bah oui, les rois et les reines du morning, ça se passe dans quelques minutes. Et Chris avec vous jusqu'à 9h. Bienvenue à la Réunion.

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1: Ben faut dire que le temps file vite quand on passe un bon moment. Merci d'avoir choisi Energy pour accompagner votre samedi matin. Profitez de chaque instant de votre week-end. Moi, on continue à vous servir les meilleurs hits sur un plateau doré et quelques séquences qu'on ne pouvait pas mettre de côté. C'est tout ce qui s'est passé dans la semaine dans le morning avec vous à l'antenne quand on vous fait rafler vos cadeaux. Ça s'est passé hier. Écoutez. Vous voulez pas en vacances là pendant le mois de juillet, mais comprends pas.
2: Eh ben, ça
1: faut demander
2: de mon patron, pourquoi?
1: Ben, donne son numéro, on m'appelle Ali. Bon.
2: Mais bon.
1: Christelle, j'espère que t'as le bon mood ce matin pour redémarrer la semaine. Est-ce que t'es prête à jouer avec moi pour les hits au ralenti?
2: Oui,
1: ah,
2: je suis prête.
1: Allez. Voilà, si vous avez des galères avec vos patrons, vous me donnez le numéro et moi je règle ça tout de suite. Allez, tout de suite, Sandoff Légende sur Énergie, bougez pas.
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0: Laissez-vous porter par la magie des hits et Wayne Wonder pour votre samedi matin. Ça se passe bien? Eh bien, l'horoscope va vous le dire. Léa Berthaud qui est avec nous.
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0: Ah, le mois d'avril est enfin terminé. Bonjour Léa Berthaud.
2: Bonjour Chris, bonjour tout le monde.
0: Ça va bien?
2: Ça va et toi? Bah ça y est, on met... Bah bon 1er mai à tout le monde.
0: Mais oui,
2: bonne fête du travail.
0: Exactement, bonne fête du travail. C'est ma fête quelque part. Quand tu regardes bien.
2: T'es sûr?
0: Bah oui, je suis au fond dans le travail, c'est un peu ma fête.
2: T'es sûr?
0: Ok, d'accord.
2: On les enchaîne alors.
0: Les béliers.
2: Un 1er mai qui est fait pour profiter, alors allez-y.
0: Les taureaux.
2: La liberté vous va bien, savourez-la.
0: Gémeaux.
2: La fête est bien au programme aujourd'hui. Ah bah oui, là il y a un long week-end.
0: C'est clair, cancer.
2: Un bon moment en famille s'impose.
0: Lion.
2: Vous aussi, votre cœur a envie de faire la fête.
0: Vierge.
2: Côté finance, une petite surprise n'est pas exclue.
0: Balance.
2: Vous allez vous sentir vraiment bien.
0: Et les scorpions.
2: L'énergie est vraiment au maximum.
0: Sagittaire.
2: La chance, faites le 1er mai avec vous.
0: Avec les capricornes.
2: Un repos bien mérité s'impose, vraiment.
0: Verseau.
2: Votre joie est contagieuse, partagez-la.
0: Comme d'hab, hein. Poisson.
2: Alors vous, carrément, c'est... Oh là là, on est dans le domaine d'Harry Potter. Quelque chose de magique se prépare.
0: Ah ben tu vois, mais
2: c'est
0: moi...
2: C'est ta lettre qui arrive.
0: C'est clair. Mais moi, tu sais, moi, je connais pas le week-end. Hein. Moi, c'est... tous les jours, c'est les jours de la semaine, quoi.
2: Ben oui, pourquoi tu dis ça?
0: Mais parce que je travaille à fond, tout le temps.
2: Mais c'est parce que t'aimes ça, quand on aime, on travaille pas.
0: J'adore.
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1: Déjà presque 9h, merci d'avoir passé cette première partie de votre samedi avec moi dans le Morning d'Energy. On espère que la sélection vous a donné le sourire. Et bah oui, c'est le moment best-of et ça reviendra demain avant de réattaquer ce lundi comme il faut. Laurent qui vous réveillera dès 5h à 9h parce que oui, moi je pars en vacances les amis. J'ai besoin d'un peu de repos pour ce mois de juillet, mais je reviendrai en forme, vous inquiétez pas. Allez, on repart avec L2B, c'est ce qui arrive dans un instant. Et puis Diane, dans le My Ticket, 9h, 13h pour rafler encore plein de cadeaux. Bisous les amis, c'était Chris, à demain.

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1: Rien dit ça, la grosse va. Bonjour, bonsoir, bienvenue toujours dans ce My Ticket. On entame ce week-end ensemble. Encore bienvenue à vous. Pas mal de choses à se dire. Rien que 5000 euros bel et bien à gagner avec le jeu du but. On en reparle d'ici très peu de temps. Et qui dit My Ticket dit oui aussi top départ au standard à chaque fin d'heure d'émission, histoire de venir gratter ce My Ticket, venir donc gagner vos menus pour deux chez Burger de Papa, vos entrées pour Get Out, histoire de faire un bon escape game pour ces vacances aussi. Ça se passe donc en ce moment. On en reparle dès cette première fin d'heure d'émission. D'ici là, le temps de retrouver la rédaction pour un point sur l'actualité ainsi que la météo du jour. Pourquoi pas repartir auprès d'une nouveauté énergie, ne serait-ce que Temper City. Bienvenue.
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0: Alors on profite ensemble de ce début de week-end. Encore bienvenue à vous. On retrouve Martin Garrix, ne serait-ce qu'un très bon souvenir, mais juste avant.
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0: Alors en termes de trafic dans l'immédiat, il y aura pas mal de ralentissements, notamment depuis Beaulieu actuellement en direction du giratoire des Plaines. On part dans le nord avec de très légers ralentis, notamment donc sur le Lancastel en direction donc du Barachois. On part dans l'ouest avec les ralentissements qui sont à prévoir seront notamment en direction des différentes plages de l'île, mais concrètement ça reste clairement léger dans l'ouest, dans l'immédiat, et bien sûr du côté de Saint-Pierre, RAS tout du moins dans pour le moment, actuellement en tout cas, RS dans le sud globalement. Je vous tiens au courant si jamais il y a du nouveau d'ici là. Vigilance et prudence à l'écoute d'Énergie Réunion. Nous sommes le 11 juillet, 9h30.
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2: À la une, une marche en hommage à Idriss Rangasamy. Dans l'Hexagone, la canicule qui continue à s'intensifier. Et du côté de la météo, une matinée ensoleillée sur l'ensemble de l'île.
0: Salut Chloé.
2: Salut Diane, bonjour à toutes et à tous. On commence du côté de Sainte-Marie avec l'hommage à Idriss Rangasamy. Une marche commémorative est organisée aujourd'hui au parc de Bois-Madame, portée par l'association Créant sa mémoire. Cette initiative rend hommage aux policiers décédés en 2024. Au-delà du devoir de mémoire, la marche vise à soutenir les orphelins de la police nationale, les personnes atteintes de liposarcome et à contribuer au financement de la recherche contre cette maladie. Parcoursup, fin de la phase d'admission principale ce samedi. Cette phase concernait les vœux formulés entre le 19 janvier et le 12 mars. Les derniers candidats avaient jusqu'à hier soir 23h59 pour répondre à une proposition d'admission. La procédure n'est toutefois pas terminée. La phase complémentaire se poursuit jusqu'au 10 septembre avec de nouvelles places encore disponibles dans certaines formations. Et on parle santé maintenant avec 5 nouveaux cas de Mpox. Cette annonce porte à 25 le nombre de cas détectés à La Réunion depuis le début de l'année. 20 sont des cas importés et 5 sont des transmissions locales. Face à la situation, l'ARS renforce les mesures de prévention afin de limiter la propagation du virus. Actualité dans l'océan Indien maintenant à Mayotte avec la condamnation de Guito Narayana. La chambre d'appel de Mayotte a confirmé hier la condamnation de l'homme d'affaires réunionnais à 5 ans de prison ferme assorti d'un mandat de dépôt. Il est reconnu coupable d'avoir commandité l'agression d'une avocate en septembre 2015. La peine de 75 000 euros d'amende et l'interdiction d'exercer une activité commerciale pendant 15 ans sont également confirmées. Direction l'Hexagone avec la canicule qui s'intensifie dès aujourd'hui. Météo France place 24 départements en vigilance rouge ce samedi avec des températures en hausse sur une grande partie du pays. Un nouveau plan hors sec, chaleur extrême a même été déclenché. Plus de 22 millions de personnes sont concernées. 131 décès par noyade ont été recensés depuis le 19 juin, soit une hausse de près de 20% par rapport à l'an dernier. Et à l'étranger maintenant avec un violent incendie en Espagne, un important feu de forêt a fait au moins 12 morts en Andalousie. Le bilan reste provisoire avec 23 personnes toujours portées disparues. Alimentées par des vents violents, l'incendie a déjà ravagé plus de 3200 hectares. Et il est l'heure de faire le point sur la Coupe du Monde avec les résultats de la soirée. Hier s'est déroulée la fameuse rencontre Espagne-Belgique, victoire de la Roja 2-1 grâce à un but de Mikel Merino en fin de match. Ce sera donc l'Espagne qui affrontera l'équipe de France en demi-finale mardi prochain. Place au programme du jour, à 1h du matin, la Norvège affrontera l'Angleterre. Enfin, le dernier quart de finale opposera l'Argentine de Lionel Messi à la Suisse. Coup d'envoi à 5h.
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2: Le début du week-end s'annonce globalement sec sur l'île. Au fil des heures, de nombreux nuages d'altitude envahissent toutefois le ciel, donnant une impression de temps plus couvert. En fin de journée, quelques averses sont attendues, principalement sur le sud-ouest. Côté température, 25 degrés à Saint-Denis, 24 à Saint-Philippe et 19 degrés à Saint-Leu.

Allez, continuons ce week-end ensemble, juste avant de repartir auprès des hits avec Bébé Rexha et David Guetta, ou ne serait-ce que Jérémy Frérot. Pour continuer ces

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0: Entamons ce week-end ensemble. On entame bien sûr aussi cette nouvelle heure d'émission. Mais qui dit nouvelle heure dit surtout top départ pour ma ticket. 02 62 99 4000. C'est le numéro du standard d'Énergie Réunion, 02 62 99 4000 pour jouer avec moi. Vos menus pour deux chez Burger de Vapa. Vos deux entrées pour Get Out, histoire de se faire un bon escape game pour ces vacances. Ça se passe donc là en ce moment. Pour ça, 02 62 99 4000. Vous jouez et moi je m'occupe de vous.
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0: étiquette. Tu grattes et tu gagnes. Toujours aussi simple que ça, la grosse voix, encore bienvenue à vous. D'ici là, juste avant de repartir au prix des hits, elle a été la première au standard d'un Gérignon, juste avant, c'est Clémence de Saint-Paul qui aurait dû être avec nous, mais quelques petits soucis techniques de son côté, ça peut arriver, on va tout de même gratter son étiquette. Et Clémence, si tu nous entends, j'annonce donc que tu rafles bel et bien tes deux places de cinéma pour aller voir Vaiana, la légende du bout du monde. Encore bravo à toi. D'ici là, bien sûr, le MyTicket continue. Le prochain top départ se passera en fin d'heure, histoire de venir gratter ce MyTicket. Vos menus pour deux chez Burger de Papa, vos deux entrées pour aller du côté de Get Out et se faire un escape game. Et bien sûr, toujours vos places de cinéma pour Vaiana. Bref, pas mal de cadeaux rien que pour vous. On en reparlera. Mais bon, pour le moment, une nouveauté de Games, ne serait-ce que Réma, c'est ce qui arrive de suite.
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0: Allez, on continue ce My Ticket et juste avant de repartir auprès des hits.
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0: Bon, le temps est un petit peu couvert hein, pour le coup, donc les différentes plages de l'île dans l'immédiat, mis à part Boucoconnate avec toujours une flamme rouge pour la baignade en mer, flamme verte pour la piscine naturelle, plage de Saint-Paul toujours fermée jusqu'à nouvel ordre. Et donc je rappelle aussi que la plage des Roches Noires, on est sur une vérification des filets qui sont en cours. Mais mis à part ça, les restes des plages de l'île, on est bel et bien sur un drapeau vert. L'air avoisine donc les 22 à 26 degrés pour l'eau, les 23 à 25 degrés. Donc concrètement, il fait un petit peu frisqué, un petit peu couvert, mais ça peut se tenter. Je vous laisse checker ça entre vous. D'ici là, nous, on repart auprès de Mauvais Joe, ne serait-ce que The Kid Laroi pour la suite.
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0: Allez, on continue cette journée ensemble. Encore bienvenue à vous. On va entamer cette nouvelle heure d'émission. Mais pour le moment, il est grand temps pour le top départ du My Ticket au 02 62 99 4000. Pour jouer avec moi pour ce My Ticket. Bien évidemment, vos places de cinéma pour aller voir Vaiana, vos menus pour deux chez Burger de Papa, vos deux entrées pour Get Out, histoire de se faire un bon escape game. Ça se passe donc là, en ce moment. Pour ça, 02 62 99 4000, vous jouez là dès maintenant, la première ou le premier directement donc au standard viendra gratter ce My Ticket. Vous êtes forcément gagnant.
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Entamons ensemble cette nouvelle heure d'émission auprès des Sound of Legend, ne serait-ce que les Kalema pour la suite. Il est 11h dans le My Ticket. It's music on.

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1: Eh bien oui, toujours aussi simple que ça, la grosse voix encore bienvenue à vous. D'ici là, juste avant de repartir au prix des meilleurs hits énergie, on aurait dû avoir Nadia de Saint-Denis qui a été donc la première au numéro du standard donc d'énergie Réunion. Juste avant, bien sûr, j'essaie tout de même de la rappeler, mais je crois qu'il y a quelques petits soucis techniques de son côté. Bon, ça peut arriver, on va tout de même gratter son My Ticket. Et Nadia, si tu nous entends, je t'annonce donc que tu rafles bel et bien tes deux entrées pour aller profiter donc de ta session Escape Game chez Get Out. Encore bravo à toi. D'ici là, vos entrées aussi pour Get Out, pour cet Escape Game, toujours bel et bien à rafler. Vos menus pour deux chez Burger de Papa aussi, bien évidemment. On en reparlera donc en fin d'heure, bien entendu. Mais bon, pour un moment, pourquoi pas repartir auprès des meilleurs hits énergie avec rien d'autre que Justin Bieber, ne serait-ce que Ariana Grande pour la suite.
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Allez, toujours autant un plaisir donc de vous accompagner. Encore bienvenue à vous. D'ici là, je vous le rappelle, c'est donc de repartir auprès des hits que Taïk débarque bel et bien à La Réunion pour une live performance exceptionnelle. Ça se passera le 19 septembre à l'Expobat Saint-Paul. Les billets sont d'ores et déjà disponibles dès maintenant sur la billetterie billetsplus.re. Je vous laisse check. D'ici là, moins d'une quinzaine de minutes avant le top départ pour ce My Ticket 02 62 99 4000. Vous attendez donc ce top départ pour jouer. D'ici là, Jungly et Emma, c'est tout de suite.

0: Allez, toujours autant un plaisir donc de vous accompagner. Bon appétit à vous si vous vous apprêtez à passer à table. Courage, saute toujours un petit peu. Du coup, il y a du trafic un petit peu chargé relativement parlant. On va se faire un point donc à ce sujet, mais juste avant, 02 62 99 4000. C'est le numéro du standard d'Energie Réunion là, dès maintenant. Ils sont de venir gratter ce My Ticket. Vos deux entrées pour Get Out, un bon escape game, rien que pour vous. Vaiana, les légendes du bout du monde, avec vos deux places de cinéma, votre menu pour deux chez Burger des Popas. Ça se passe donc là, en ce moment. Pour ça, 02 62 99 4000, vous jouez et je m'occupe de vous.
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0: 02 62 99 4000 d'ici là. En termes de trafic dans l'immédiat, ça reste relativement léger dans le nord de l'île, tout du moins pour le moment. Dans l'ouest, un peu plus de ralentissement depuis Beaulieu, notamment en direction donc du giratoire des Plaines. On part dans l'ouest avec des ralentissements à noter en direction des différentes plages de l'île, mais sinon ça reste clairement léger dans l'ouest. Et pour terminer, du côté de Saint-Pierre, on peut chipoter avec de légers ralentissements du côté du boulevard Hubert de l'île. Voilà tout donc dans l'immédiat, c'est déjà plus bien sûr plutôt pas mal. Je vous tiens au courant si jamais il y a du nouveau. D'ici là, vigilance et prudence des côtés d'Energie Réunion.
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1: Il est midi dans le Mighty qui a été l'actu. C'est tout de suite.
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2: À la une, un drame évité de justesse à Saint-Denis. Dans l'Hexagone, la canicule qui continue à s'intensifier. Et du côté de la météo, un temps nuageux cet après-midi sur l'ensemble de l'île. Bonjour Diane, bonjour à toutes et à tous. Et on commence avec une intoxication à Saint-Denis. 14 personnes ont été intoxiquées au monoxyde de carbone ce samedi matin dans le quartier de la Source. L'utilisation d'un groupe électrogène à la suite d'une coupure d'électricité en serait la cause. 9 victimes ont été évacuées vers le CHU Sud et 5 autres vers le CHU Nord. Les secours sont rapidement intervenus sur place. Et on parle santé maintenant avec une avancée majeure au GHER. Dès septembre, les patientes atteintes d'un cancer du sein dans l'est de la Réunion pourront être opérées et suivies au GHER de Saint-Benoît. Ce nouveau parcours de soins rendu possible grâce à l'obtention de l'agrément de l'ARS et à un partenariat entre le GHER, le CHU et la clinique Saint-Clotilde vise à améliorer l'accès aux soins et à renforcer l'équité territoriale. Et direction l'Hexagone avec la canicule qui s'intensifie dès aujourd'hui. Météo France place 24 départements en vigilance rouge ce samedi avec des températures en hausse sur une grande partie du pays. Un nouveau plan hors sec, chaleur extrême a même été déclenché. Plus de 22 millions de personnes sont concernées. 131 décès par noyade ont été recensés depuis le 19 juin, soit une hausse de près de 20% par rapport à l'an dernier. Et bonne nouvelle du côté des livraisons de repas, Uber Eats et Deliveroo ont signé un accord portant la rémunération minimale horaire des livreurs indépendants de 11,75 à 19 euros brut. Cette hausse qui entrera en vigueur dès le 1er septembre s'appliquera à l'ensemble du secteur. Et à l'étranger maintenant, avec la guerre au Moyen-Orient, Donald Trump a menacé hier de décimer et détruire complètement l'Iran si Téhéran tentait de l'assassiner. En effet, le président américain affirme que des milliers de missiles sont prêts à être tirés et assure que l'armée américaine est prête à riposter pendant une période pouvant aller jusqu'à un an si une telle menace était mise à exécution. Et guerre en Ukraine cette fois où les attaques continuent. La capitale ukrainienne a été visée par une attaque de missiles russes dans la nuit de vendredi à samedi. Au moins 6 personnes ont été blessées, dont 3 hospitalisées, selon le maire de Kiev. Plusieurs explosions ont été entendues et les autorités militaires ont appelé les habitants à se réfugier dans des lieux sûrs, alors que les sirènes d'alerte aérienne retentissaient dans la ville. Et du tennis maintenant avec le tournoi de Wimbledon. Yannick Sinner a surclassé hier Novak Djokovic en 3-7 pour rejoindre Alexander Zverev, vainqueur d'Arthur Ferry. Le numéro 1 mondial tentera de conserver son titre ce dimanche. Chez les femmes, la finale opposera aujourd'hui Karolina Mukova à Linda Noskova. Début de la rencontre à 19h. Et il est l'heure de faire le point sur la Coupe du Monde avec le programme du jour. À 1h du matin, la Norvège affrontera l'Angleterre. Erling Haaland fera donc face à Harry Kane. Enfin, le dernier quart de finale opposera l'Argentine de Lionel Messi à la Suisse. Coup d'envoi à 5h.
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2: Ce début de week-end s'annonce globalement sec sur l'île. Cet après-midi, de nombreux nuages d'altitude envahissent toutefois le ciel, donnant une impression de temps plus couvert. En fin de journée, quelques averses sont attendues, principalement sur le sud-ouest. Côté température, 25 degrés à Saint-Denis, 24 à Saint-Philippe et 19 degrés à Saint-Leu.

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1: Toujours aussi simple que ça, la grosse voix, encore bienvenue à vous. D'ici là, juste avant de repartir au Prédit, lui a été le premier au Standard d'Energie Réunion juste avant, c'est Romain de Saint-Denis qui était avec nous. Salut Romain.
2: Salut.
1: Salut, comment ça va?
2: Ça va bien, vous?
1: Ça va toujours. C'est quoi de bon un petit peu là aujourd'hui pour ce début de week-end?
2: Ah voilà, ben on profite un peu du lot de repos et on part à la plage.
1: Ah oui, un petit moment à la plage, il fait normalement un petit peu froid, si jamais.
2: Oui.
1: Mais concrètement, ça reste une bonne idée. On se fera d'ailleurs un point complet à ce sujet dans à peine une vingtaine de minutes. Sinon, ça part à la plage, ça se repose un petit peu. Ça mange quoi pour midi là?
2: Bah là, ce midi, vu que c'est un pique-nique un peu avec le club de sport.
1: Ouais.
2: Donc, bon, ça va manger un peu de poulet grillé et ce qu'ils vont ramener les autres.
1: Ok, un petit peu de poulet grillé, tranquille, mais très bien. Bon appétit à toi et d'ici là, est-ce que tu es prêt à gratter ce MyTicket?
2: Oui.
1: Bah très bien, grattons. Et de quoi te donner des idées pour le menu d'un autre midi, bien sûr, hein, pour ton menu pour deux chez Burger de Papa. Bravo à toi.
2: Merci beaucoup.
1: Bah oui, tu pourras profiter tranquillement et d'ici là, juste avant donc de repartir à ton pique-nique et aussi à toi et donc ton bronzage, bien entendu. Est-ce que tu peux nous rappeler bien fort tes trois lettres de ta radio préférée?
2: Énergie.
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1: Alors en termes de météo des plages, donc dans l'immédiat il fait un petit peu froid, un temps couvert sur l'intégralité de l'île, mais mis à part donc la plage de Beaucoconnot, toujours avec une flamme rouge pour la baignade en mer mais verte pour la piscine naturelle, la plage de Saint-Paul toujours fermée jusqu'à nouvel ordre, ou la plage de Roche-Noire où la vérification des filets sont toujours en cours. Mis à part ça, on est donc sur les drapeaux verts sur les autres plages de l'île. L'air avoisine les 23 à 26 degrés et pour l'eau les 23 à 25 degrés, donc il fait un petit peu frisqué, mais pour le coup ça peut quand même se tenter. Je vous laisse checker ça entre vous d'ici à nous. On repart auprès des hits avec Yougan, sur Ouest avec Miles Smith pour la suite.
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0: J'espère que vous avez passé un excellent moment. Ma compagnie celle donc de ce My Ticket. D'ici là, 2 heures de hit non-stop. Juste avant donc de retrouver notre cher Laurent pour le hit Énergie Extended, le classement des 40 plus gros hits de la semaine, mais aussi Énergie Weekend, bien sûr, toutes les après-midi, comme à l'accoutumée, donc tout du long du week-end, notamment. Dans tous les cas, ce déclin d'heure, au revoir. On se retrouve dès demain, même heure, même émission. C'était Diane. Bye bye.
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3: La Minute Dionysienne. La ville de Saint-Denis a inauguré la 7e déchetterie installée par la Sineur rue des Técomas au Camélia. Objectif, offrir aux habitants un environnement plus propre et agréable en mobilisant la responsabilité des riverains. Brigitte Adam, adjointe au maire.
4: L'idée, c'est d'éviter d'avoir des dépôts sauvages et faire en sorte que chacun, chacune prenne sa part et dire « Moi, je voudrais avoir un quartier sain, un quartier propre, un quartier qui me ressemble, un quartier où je suis heureuse de vivre, heureux de vivre. »
3: Un nouvel équipement qui s'inscrit dans la continuité du renouvellement des quartiers. Erika Barrage, maire de Saint-Denis.
5: Avec les gens, on propose, un, de ne plus laisser les déchets partout, deux, de reboiser les espaces. Et on est en train de créer une espèce d'écosystème où les gens se disent, c'est tellement bien, c'est tellement beau, quand les déchets ne sont pas sur le trottoir, mais bien à la déchetterie.
3: Dans le cadre d'une économie circulaire, un service de réparation des appareils électriques et électroniques est également proposé sur place par l'ADRI.
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2: Hello tout le monde, bienvenue, il est 15h et surtout 15h-17h, ça y est, top départ du classement du Hit Énergie Réunion, vos 40 titres préférés classés rien que pour vous tout au long de l'après-midi et évidemment où que vous soyez dans le 974, bonnes vacances, ça y est, on fête le bac, on fête également cette Coupe du Monde 2026, pourquoi pas un long week-end pour certains, pour celles et ceux qui lundi vont être en mode doigt de pied en éventail, mais pour l'instant on s'accompagne des meilleurs hits et tout de suite les sorties de la semaine. Bon bah ils perdent une place, Meryl et Eva, au revoir, mais bon, on va pouvoir la retrouver, hein, sachez-le. Allez, dans quelques instants, c'est aussi Joe qu'on retrouve moins une place, qui lui aussi est à la porte de la sortie. Il y a moins une place également pour Rain Dance Dave ou encore Topic et Becky J. Alors bienvenue tout le monde dans ce Hit Énergie Réunion.
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0: de ce cinquième volet de Toy Story, bah oui, Toy Story 5, avec Taylor Swift qui récemment s'est mariée et on n'était même pas invité, franchement.
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0: ça continue. Nous sommes déjà à la 33e place de ce classement avec Capuche notamment qui perd 10 places. Hein, c'est la plus grosse chute de cette semaine. Elena, évidemment, qui se retrouve à la 33e place du classement du Hit Énergie hein, cette semaine. 32e avec son hit qui fait fureur. Sad Girl, c'est plus 2 places pour David Guetta et Bebe Rexha. Ou encore Tovlo, plus 5 places. Des fleurs, une nouveauté. C'est ce qu'on apprécie dès maintenant sur Énergie Réunion. Bienvenue.
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1: Le Hit Énergie, 15h, 17h, quoi que vous fassiez ou que vous soyez d'ailleurs dans le 974. Prudence et patience, levez le pied hein, si vous êtes en voiture. On va profiter peut-être même à la plage, sortie dans les eaux, histoire de prendre un petit peu de fraîcheur. Ça tombe bien, un peu de fraîcheur aussi avec le classement de vos 30 hits préférés. D'ailleurs, numéro 30, les amis, on retrouve The Second Voice, Let Me Be, plus 3 places pour Jack et Carla qui perdent littéralement 8 places cette semaine avec la recette. Alors, j'espère qu'ils vont trouver une nouvelle recette hein, pour bien grappiller dans le classement. Canoë, plus 3 places avec Mélancolie ou encore Jérémy Frérot à la 27e place. Frérot, c'est ce qui arrive pour la suite sur Énergie Réunion. Bienvenue dans le 8 Énergie Réunion.
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0: ont chanté pendant ces vacances et Jérémy Frérot en fait partie. Avec Frérot, d'ailleurs, bon samedi 11 juillet à toutes et à tous. Le Hit Énergie, ça continue.
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0: Allez, allez, Loulou, on y arrive, évidemment, pratiquement, cette moitié de classement, notamment à la 26e position. Jennifer Lopez qui stagne cette semaine avec Save Me Tonight. Plus 4 places pour Tumper City, Self Hour à la 25e position du classement. Ou encore plus une place, Olivia Rodrigo qui nous fait plaisir avec Drop Dead. Par contre, Bebe Rexha, elle perd 2 places avec New Religions à la 21e position du classement du Hit Energy Réunion. On s'apprécie ces hits dès maintenant. Bienvenue à toutes.
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0: Bon, ce samedi après-midi, il y en a qui sont en sortie de course, il y en a qui arrivent à la maison, on allume le barbecue, on va préparer l'apéro, histoire d'accueillir ou d'inviter ben, la famille, hein, pourquoi pas, autour d'une bonne petite bouffe ce soir.
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0: Bah oui, le Hit Energy, 15h-17h, et de bonnes nouvelles d'ailleurs, puisqu'on y arrive à cette moitié de classement, c'est plus 7 places. Ariana Grande qui cartonne avec 8 That I Made Love You. Bah oui, quand ça parle d'amour en même temps, ça fait toujours plaisir. 19e position de ce classement, Théodora qui perd 2 petites places cette semaine avec Miss Kitoko, moins 4 places pour Zao et MC Solar, hein, comme Caroline, ou encore moins 6 places pour Karma, Big Flo et Oli. C'est ce qui arrive dans quelques instants. C'est ce que je vous promets dès maintenant sur Energy Réunion. Bienvenue dans le Hit.

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Il y en a qui sortent de la plage. Oui, vous avez peut-être bronzé. Peut-être que vous avez pris un petit coup de fraîcheur également du côté des hauteurs de l'île. Histoire de pique-niquer, profiter, vanguer aux quatre coins de l'île. Prudence, hein, soyez vigilants sur les routes. Évidemment, c'est samedi du week-end et c'est samedi des vacances. Donc il y a pas mal de monde sur les routes. Donc on lève le pied et on ne cessera jamais assez de le dire. Celui qui conduit, eh bien, c'est celui qui ne boit pas. Voilà, vous avez fini ma phrase. Allez, en attendant, on attaque cette 16e position avec un titre qui vous fait chanter. En même temps, il gagne 6 places cette semaine. C'est mauvais. Joe pilé, c'est ce que je vous promets pour la suite. 109 légendes qui grappillent également les sommets avec plus 3 places pour San Francisco, encore Harry Styles et plus 2 places. American Girls, c'est ce qui arrive pour la suite sur NRJ Réunion. Bienvenue à toutes.

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0: continue de chanter avec l'artiste britannique Harry Styles. Bon samedi à tous, nous sommes le 11 juillet 2026 et vous écoutez le Hit Énergie Réunion.
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0: Et on y arrive hein, petit à petit à ce top 10 sur Énergie Réunion et notamment moins 3 places hein, cette semaine à la 13e position. On retrouve Angèle, Justice avec What You Want, plus 3 places pour Amel Bent et Que Black hein, qui se portent bien avec Quelle Époque. Les BTS qui continuent, hein, une petite progression assez légère hein, cette semaine avec Swim et bon, par contre Tame Impala et Jenny, c'est moins 5 places cette semaine avec Dracula. C'est ce qui arrive pour la suite. Vous écoutez Énergie Réunion, bienvenue à toutes.
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2: Et comme on lit le top 5, pointe le bout de son nez cet après-midi sur Énergie Réunion, 15h-17h. Et oui, le hit Énergie, le classement de vos 40 titres préférés, ça continue aux quatre coins de l'île. Si vous venez de Saint-Philippe sur le 96.8, sur Petite-Île sur le 90.0, ou encore le 99.5 à Saint-Paul-le-Port, la possession dans tout le 974, on profite ensemble. Évidemment, le hit Énergie, ça continue. Et évidemment, Joey Dodfilé, lui qui continue de cartonner avec son hit Rihanna, plus 4 places cette semaine. PLK qui perd une petite place, Pocahontas, Alex Warren également, moins 3 places cette semaine à la 7ème position, ou encore Teddy Swims qui continue de nous faire plaisir avec Mr. No It All. Bienvenue tout le monde, vous écoutez Énergie Réunion et c'est Lolo qui vous accompagne jusqu'à 17h.

0: album rap qui arrive à nous faire tout simplement danser. Que demander de plus? Vous écoutez Énergie Réunion et c'était PLK. Pocahontas, welcome dans le Hit Énergie.
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0: Et puis, souvenez-vous, la semaine dernière, c'était Jungeli et Emma qui étaient numéro 1 du classement du Hit Énergie. Est-ce qu'ils vont pouvoir conserver leur place de numéro 1? Eh bien, c'est ce qu'on verra dans une poignée de minutes. Dans quelques instants à peine, Teddy Swims qui continue aussi de nous faire plaisir. Gims avec Soleil et notamment qui perd 3 places. Nika également à la 4e position de ce classement avec One Track Mind. Ou encore plus 6 places pour Shakira et Die Die. C'est ce qui arrive de suite. Vous écoutez le Hit Énergie.
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2: Les amis, ça y est, on y arrive à ce top 3 du classement du Hit Énergie Réunion. Est-ce que ça a changé depuis la semaine dernière? On ne sait pas. Mais en tout cas, les amis, sachez que numéro 2 cette semaine, c'est Jungly. Oui, ils ne sont plus numéro 1. Mais avant de découvrir le numéro 1 de cette semaine, numéro 3, elle continue aussi de nous faire plaisir avec cette hymne officielle de la Coupe du Monde, Shakira à Burna Boy. C'est maintenant sur Énergie Réunion avec Dai Dai.
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cette semaine, c'est plus 5 places pour le seul unique. Il sera en concert à La Réunion le 19 septembre prochain. D'ailleurs, vous pouvez réserver vos places tout en description sur les réseaux de la radio. Il s'agit de Taiki. C'est ce qui arrive de suite. Vous écoutez le 8 Énergie Réunion. Bienvenue à toutes ces lolos qui vous accompagnent. Numéro 1 cette semaine.

de vos 40 titres préférés revient dès la semaine prochaine, évidemment le 8 Energy, mais pour l'instant c'est Hit Music Only jusqu'à 19h. Je vous retrouve dans une poignée de minutes avec La Séraphim, Dr Yaro ou encore Milky. Bienvenue sur Energy Réunion.

0: Je ne sais pas si vous avez vu la story de Matt Pokora. Le gars, il sait faire des jongles. Franchement, le gars est fort. Voilà. Perso, je pense qu'il pourrait intégrer l'équipe de France rapidement. Hein. Bienvenue tout le monde. Bon salut à tous.
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0: Exactement, et ça sent également les vacances et surtout le baccalauréat dans la poche. En tout cas, félicitations à tous nos bacheliers, bachelières. Bon, prochainement, c'est aussi peut-être même l'envol hein, du côté de la France ou ailleurs. En tout cas, on vous souhaite plein de courage et surtout plein de belles choses pour la suite. En attendant, en ce samedi après-midi et ce jusqu'à 19h, vous le savez, c'est total détente, des cadeaux aussi hein, avec vos places pour les mater. Le film de la semaine, Vaiana, la légende du beau du monde en version live action avec The Rock notamment. Et puis, bah, forcément, les meilleurs hits qui s'installent dans vos oreilles. C'est l'heure de prendre l'apéro avec Riviera. On aura aussi Tove Lo et Stromae. Bah, tout ça, c'est pour vous et c'est maintenant. Vous écoutez Énergie Réunion. Bienvenue tout le monde, c'est Lolo qui vous accompagne.
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0: C'est comme ça qu'on kiffe les hits. On profite, on décompresse, ça doit être pied en éventail. On est sur la terrasse avec la famille, les amis, on allume le barbecue. Bref, quoi que vous fassiez dans le 974 et même si vous bossez, on vous envoie plein de force.
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0: Exactement. Bon, à cette heure-ci, pique-nique plus, hein. Cette heure-ci, m'y pense que vous allez déjà sur le chemin du retour. Soyez prudents, hein. Levez le pied où que vous soyez dans le 974. Évidemment, c'est le week-end, il y en a qui vont aller sortir faire la fête. Alors prudence et surtout patience sur les routes, mais surtout celui qui conduit, c'est celui qui ne boit pas. Voilà, choisissez votre Sam. Si vous aussi vous allez fêter les examens ou ailleurs, en tout cas profitez-en. Les meilleurs hits qui s'installent dans les oreilles, ça donne Baby Rixa sur NRJ. Et on va continuer à cadencer Zao, Olivia Rodrigo, encore Franglish avec Haut les mains, c'est maintenant sur NRJ Réunion.

0: Qu'est-ce qu'on est bien là ce soir sur Énergie Réunion. Charlotte Cardin, The Way We Touch, en ce samedi 11 juillet 2026. Où que vous soyez dans le 974, on est là pour kiffer en max.
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0: Ah, ça, c'est la bonne petite bouffe du samedi soir. Tu sais, quand t'as pas envie de cuisiner, lorsque t'es allé faire les courses et tout, le truc le plus simple, pas de beurre, confiture, et puis basta, on regarde ce qu'il y a dans le frigo. Et si vous êtes encore en bagnole ou si vous allez bosser, soyez vigilants sur les routes. Il y a Emprise de Gims, CK également, Offenbach qui débarque, ou encore Mauvais Joe, Pilé. Ça, c'est the titre du moment. Histoire de vous faire kiffer un max, votre début de soirée sur Énergie Réunion avant de retrouver l'essentiel des infos dès 18h30. Bienvenue tout le monde sur Énergie Réunion.
2: Obligé de revenir pour tous les...
0: Allumez, allumez.
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5: La Minute Dionysienne. La ville de Saint-Denis a inauguré la 7e déchetterie installée par la Sineur rue des Técomas au Camélia. Objectif, offrir aux habitants un environnement plus propre et agréable en mobilisant la responsabilité des riverains. Brigitte Adam, adjointe au maire.
6: L'idée, c'est d'éviter d'avoir des dépôts sauvages et faire en sorte que chacun, chacune prenne sa part et dire « Moi, je voudrais avoir un quartier sain, un quartier propre, un quartier qui me ressemble, un quartier où je suis heureuse de vivre, heureux de vivre. »
5: Un nouvel équipement qui s'inscrit dans la continuité du renouvellement des quartiers. Erika Baretch, maire de Saint-Denis.
7: Avec les gens, on propose, un, de ne plus laisser les déchets partout, deux, de reboiser les espaces. Et on est en train de créer une espèce d'écosystème où les gens se disent « c'est tellement bien, c'est tellement beau » quand les déchets ne sont pas sur le trottoir, mais bien à la déchetterie.
5: Dans le cadre d'une économie circulaire, un service de réparation des appareils électriques et électroniques est également proposé sur place par l'ADRI.
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0: c'est The Hit en ce moment. C'est le hit sur lequel on danse, c'est le hit sur lequel on chante. Bref, on kiffe. Mauvais Joe Pilé, il y a lui qui faisait partie d'ailleurs du collectif Triangle des Bermudes. 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
0: Ah bah oui, salut Gaillard. On connaît quand on sort d'une journée de travail, surtout pour un samedi, je pense à nos commerciaux, ceux qui bossent également dans les centres commerciaux, qu'on arrive à la case, on met en savate. Et on ne pense à rien, voilà, je veux juste apprécier le petit week-end. Et surtout avec les hits qui vont avec un DJ Goja, il y a aussi Taylor Swift qui arrive, ou encore Ashaki, Worship qui débarque sur Énergie. On fera le point également sur vos conditions routières avant de retrouver l'actu du jour présentée par la rédaction d'Énergie Réunion. Bienvenue à toutes.
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0: Vous êtes à l'écoute d'Énergie Réunion Take à l'instant Girlfriends en ce samedi 11 juillet 2026. On continue à se détendre, on profite ensemble et on fait le point sur vos conditions routières évidemment.
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0: Prudence, patience, même si le trafic est plutôt fluide en ce samedi soir. Soyez vigilants évidemment dans tout le 974. Celui qui conduit et c'est celui qui ne boit pas. Il y aura des petits coups de frein également à noter sur le boulevard Sud et le boulevard Lancastel, mais vraiment rien de bien méchant également du côté de Saint-Pierre, voire même dans le sens montant Mont Caprice à Saint-Paul. Ça va freiner juste après la tranchée couverte, mais sinon ça va, ça roule. Dochi, Achaké, DJ Snake en préparation. Le temps pour nous aussi de faire le point sur l'essentiel des infos en ce samedi 11 juillet. Bienvenue tout le monde.
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2: À la une, cette intoxication au monoxyde de carbone, Coupe du Monde 2026, la programmation du jour et les résultats des derniers matchs. Quelques averses attendues cette nuit sur une large partie est. Bonjour tout le monde, à la une, cette intoxication d'une famille au monoxyde de carbone à Saint-Denis dans le quartier de la Source. 14 personnes ont été prises en charge par les services de secours et 9 personnes évacuées au CHU. Ils étaient tous regroupés pour préparer un mariage. Suite à une coupure de courant, ils ont eu recours au groupe électrogène. 17 pompiers ont été mobilisés sur cette intervention. Au chapitre justice, la condamnation de Guito Narayanin, l'homme d'affaires réunionnais Théophane Narayanin, dit Guito, a été condamné hier à 5 ans de prison. Ont ferme assorti d'un mandat de dépôt à la sortie de l'audience. La chambre d'appel de Mayotte a donc confirmé hier sa condamnation. Il est reconnu coupable d'avoir commandité l'agression d'une avocate en septembre 2015, la peine de 75 000 euros d'amende et l'interdiction d'exercer une activité commerciale pendant 15 ans sont également confirmées. Cette disparition inquiétante à la Saline Léo, les gendarmes de Trois-Bassins lancent un appel à témoins pour retrouver Quentin Dumontier, 31 ans. L'homme a quitté son domicile à la Saline Léo le mercredi 8 juillet. N'a plus donné signe de vie depuis. Toute personne susceptible d'avoir des informations est invitée à contacter les forces de l'ordre. Marche solidaire ce matin de l'association Idriss Rangassami au parc de Bois-Madame. Créée après le décès d'Idriss Rangassami, figure de la police nationale qui a succombé à un cancer, l'association a pour but de soutenir les enfants de policiers décédés résidant à La Réunion, d'accompagner les familles touchées par le liposarcome, cancer rare qui affecte les tissus mous, et enfin de soutenir la recherche, une marche qui a réuni famille, amis et anciens collègues du policier décédé. Dans l'Hexagone, la chaleur qui continue de sévir. 24 départements en vigilance rouge canicule ce samedi, notamment la région parisienne. Un épisode qui va durer au moins jusqu'au milieu de la semaine prochaine. À l'étranger, en Espagne, un important feu de forêt a fait au moins 12 morts en Andalousie. Le bilan reste provisoire avec 23 personnes toujours portées disparues et 8 blessés, dont 4 grièvement brûlés. Alimenté par des vents violents, l'incendie a déjà ravagé plus de 3 200 hectares, près de 500 personnes ont été évacuées. Coupe du Monde 2026, l'Espagne élimine la Belgique et file en demi-finale. Victoire 2-1 grâce à un but de Mikel Merino en fin de match. L'Espagne affrontera les Bleus pour une place en finale. Le programme du jour, la Norvège affrontera l'Angleterre. Et enfin, le dernier quart de finale opposera l'Argentine de Lionel Messi à la Suisse. En rugby, le 15 de France s'impose face à l'Australie dans le championnat des nations. Score 42-26. Les hommes de Fabien Galthié s'offrent une première victoire dans ce championnat après leur défaite le week-end dernier.
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2: Des nuages porteurs d'averses passagères sont attendus sur une large moitié est de Sainte-Marie à Saint-Philippe en passant par la plaine des Palmistes et la région du Volcan. Le vent de secteur nord-est reste modéré avec quelques rafales entre 40 et 50 km/h le long des côtes nord-ouest et vers la pointe de la Table. Les températures minimales de la nuit sont en hausse dans les Hauts avec 10 à 12 degrés vers la plaine des Cafres et Sillaos.

0: On continue de kiffer ensemble Dochi qui a remix Gauthier à l'instant avec Anxiety. Bah non, on n'est pas anxieux, on est là, on se détend. Bah, je m'occupe de tout, sauf de l'apéro, ça ne change pas.
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0: Exactement, ça ne change pas. Vous êtes dans Énergie Week-end pour les 20 dernières minutes. Vous le savez, ce soir, on retrouvera également les meilleurs DJ du 974 à DJ Benz également avec des hits mixés, remixés, vos titres préférés. Il y aura aussi DJ One Mat, notre cher Nouminou, ou encore LHMV au platine pour vous ambiancer. Voilà, si vous n'avez pas encore l'âge d'aller en boîte, eh bien ce sera le moment de monter le volume dès 19h pour Énergie Extravagance. Jusqu'à l'aube, mais en attendant, c'est côté hit mélancolie cruelle. C'est ce qui arrive de suite. À vous écouter, Énergie Réunion. Bienvenue à toutes.
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0: Bon les loulous, je vous souhaite de passer une agréable soirée. On se retrouve nous dès demain pour l'Euro 30, également pour Énergie Weekend. Demain matin c'est le best of, mais avant ça Hit Music Only, mais surtout DJ Benz qui débarque pour Énergie Extravagance. Bisous.
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je vous raconte quelque chose sur mon couple que moi-même j'ai mis beaucoup de temps à m'avouer. Mais je pense que ça pourrait être libérateur.

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